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Oui, on se voit, c'est vendredi soir. Dernier soir, nous, sur mission ça. J'ai lundi après-midi, si Dieu veut, pour l'autre émission. Non, moi, c'est propos, moi, c'est ici, oui, à 8h pour 7h pour 8h, c'est le. Nous avons une conversation entre nous. Mais pour actuellement, nous allons écouter musique qui pour l'autre 25 minutes là.

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Vent la ouais pour Hiwan Orola a vanté sorti façade soleil levant à 17 lieues par nèg du temps et puis la pluie qui a tombé à 24 nèg du temps bout à 2 heures après-midi à la ouais pour Hiwan Orola yon kwas la pluie en la ouais pour George F.L. Charles aussi yon kwas et la pluie qui a tombé à mois à août en la ouais pour Hiwan Orola 80.4 mm en la ouais pour George F.L. Charles 85.2 mm soleil qui a levé demain s'il devait à 9 minutes pour 6 heures bon matin. Soleil qui est couché demain après-midi, ça c'est à 22 minutes après 6 heures au soir. Pour l'autre 24 heures du temps, quand ils sont vivants, ils ont sorti façade soleil levant à 18 lieues par heure du temps. Occasionnellement, ils sont venus plus fort. Et puis, temps, bel ciel, vent, occasionnellement, ils ont joué un nuage et puis ont été appelés. La marée pour la voie de Castries, qui est haut à 26 minutes après 10 heures au soir. Et qui est bas à 25 minutes après 6 heures demain matin pour la Maui pour la Wad Vieux-Fort. Et qui est haut à 27 minutes pour Menuit au soir. Et puis qui est bas à 8 minutes pour 8 heures demain matin. L'homme la mer, c'est 3 pour 6 puis en hauteur. Pas oublier, il y a toujours qu'à encourager pour venir chercher pour caution. 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côté l'année dès les autres vieux temps qui ont traversé façade soleil couchant à 20 lieues par nèg du temps. 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